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Comment ça va, vous autres? Excellent. Mardi soir, Jason jusqu'à minuit. On aura demain, dès 18h, la présentation du Top 6 à 6 Hit Country avec Danny Côté. Et je veux tout de suite souhaiter une bonne soirée à toute l'équipe du karaté Kenpo de l'érable, bien branché chez nous à Hit Country 95.7.

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Les autobus La Québécoise ne passeront plus dans la région. La Commission des transports du Québec a récemment révoqué deux permis dont l'entreprise était titulaire et qui assurait des dessertes dans plusieurs municipalités d'Arthabasca, de l'Érable ainsi qu'à Drummondville en direction de Sherbrooke et de Québec. Donc vous avez un article complet à ce sujet-là de notre journaliste Claude Marquis à lire sur monvicto.com.

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Comment ça va, vous autres? Excellent. Mardi soir, Jason jusqu'à minuit. 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Et je veux tout de suite souhaiter une bonne soirée à toute l'équipe du karaté Kenpo de l'érable, bien branché chez nous à Hit Country 95.7.

Les autobus La Québécoise ne passeront plus dans la région. La Commission des transports du Québec a récemment révoqué deux permis dont l'entreprise était titulaire et qui assurait des dessertes dans plusieurs municipalités d'Arthabasca, de l'Érable ainsi qu'à Drummondville en direction de Sherbrooke et de Québec. Donc vous avez un article complet à ce sujet-là de notre journaliste Claude Marquis à lire sur monvicto.com. 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
5: Incroyable, mais vrai. Déjà rendu à mercredi, c'est le milieu de la semaine. On s'en va, juste pour vous encourager encore plus, on s'en va tranquillement pas vite vers la fin de semaine. Ben oui, c'est quoi tes plans pour le prochain week-end? Tu dis, hey, je suis pas encore rendu là, on est seulement mercredi. Ben des fois, on prend de l'avance. Danny Côté qui est en place au micro du nouveau à 95.7 et T'es Country jusqu'à midi. Ne pas manquer en plus, bien ce matin, aux environs de 7h45, chronique auditive avec Amélie Smith, audioprothésiste chez les cliniques Audisson du côté du centre du Québec. Et aussi, bien, ce matin, j'aurai des billets à vous remettre pour le show de la chanteuse country canadienne Shawnee Kish qui va se produire, eh bien, ce samedi du côté du Palais Montcalm de Québec. Salutations, vœux d'anniversaire, encore demande spéciale 819-362-3737 ou encore par le texto 873-300-95-70. Aujourd'hui, au centre du Québec, c'est du soleil avec un maximum de 19, ciel dégagé avec 5 pour la nuit prochaine. Demain, un beau jeudi, encore une fois, qui nous attend avec du soleil avec 21. Vendredi, alternance de soleil de nuages avec 22. Et notre samedi va se passer avec un ciel nuageux avec 20. Et présentement, bien, je me retrouve en direct du centre-ville de Plessisville, en direct du studio Ranch-Kémeyan. Et à ce matin, le mercure indique présentement 5 degrés. Voici maintenant chanteur de Québec pour nom David Paradis avec Je pars pas sans toi au 95.7.

0: nous dit souvent, le temps passe vraiment très et très, très vite. Une autre belle preuve parce que cette semaine, ça fait déjà un an qu'elle nous a proposé son premier album en carrière, une ancienne participante de l'émission La Voix. Alors, c'est Sarah Van Der Zande qui nous a chanté Fortune Teller's version en francophone dans votre Country Club édition de ce milieu de la semaine. Hey, déjà, ça se peut-tu? On s'en va vers le week-end. On a bien sûr entamé au courant des dernières heures la période automnale partout à travers le Québec. Un ancien pompier maintenant devenu un chanteur fait aussi partie du collectif de la relève classe moyenne. Donc, il nous chante Le Bon Choix. Place à Gabriel Fredette.
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chaque chanson qu'il nous propose, c'est toujours de belles histoires qu'il nous raconte avec toujours rempli d'émotions dans sa plume. Auteur, compositeur, interprète de Lobinière. Alors, c'est Guillaume Frenette qui a chanté nos plus beaux souvenirs dans votre Country Club édition de ce mercredi. L'ancienne chef d'antenne du réseau TVA, du TVA Nouvelle de 17h, Madame Sophie Thibault, devient maintenant ambassadrice de la cause oncologique de la Roche posée ici en terre québécoise. Et on se rappellera bien sûr qu'en 2017, sa vie avait basculé en tant que femme et en tant que chef d'antenne lorsqu'elle avait appris bien sûr qu'elle devait combattre le cancer de la peau dans son visage. Et ça, c'est quand même pas évident pour quelqu'un qui fait de la télévision à tous les jours. Donc voilà, elle s'était bien sûr absentée pendant plusieurs semaines du TVA Nouvelle pour bien sûr subir des traitements de chimiothérapie et de radiothérapie bien sûr pour combattre son cancer de la peau qui s'est très bien passé pour elle en plus. Donc, elle s'est portée bien fière d'être ambassadrice donc de la cause oncologique de la marque de cosmétiques La Roche-Posay ici au Québec pour l'ancienne chef d'antenne du réseau TVA en parlant de Madame Sophie Thibault. Tellement content de vous savoir là, on est ensemble jusqu'à midi. Vendredi passé, il nous a fait un très, très beau cadeau, cette chanteuse du Saguenay, en nous proposant son quatrième album en carrière. Alors, elle nous chante la chanson-titre d'Albo Mistassini. Voici Sarah Dufour.

Mon cher ami Chuck Noël t'attend cet après-midi entre 14h et 18h pour animer votre retour à la maison qu'on appelle chez nous le Rush. Et en plus, dans ce show-là, dès que 15h sonne, eh bien Chuck vous propose le top 3, les 3 chansons qui ont été les plus demandées par vous, tripeux, tripeuses de bonne musique New Country, partout à travers la province, que vous soyez au Saguenay, en Beauce, au centre du Québec, à Lac-Mégantic ou encore partout via notre site internet, le hitcountry.com. Alors faites-moi part de votre choix au 873-300-9570. Elle nous chante maintenant « Beau temps », voici Andy Thériault.

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1: C'est vraiment une chanson de circonstance qu'on s'est offert au coureur des derniers instants. Ça a pour titre Beau temps, l'interprète Andy Thériault. En plus, on prévoit du beau temps pour bien commencer la période automnale partout à travers la province. C'est tellement content de vous à savoir là. Au courant du dernier week-end, ça a brassé pas mal côté sur la scène pour le band américain country Treaty Oak Revival. Alors, comme je vous disais, ils étaient en spectacle à Chicago en fin de semaine passée. Et là, ben, des fans se sont mis à lancer des chaises dans la foule. Imagine-toi donc, tu regardes le show et tout d'un coup, tu reçois derrière la tête une chaise en métal. Aïe aïe, ça ramène les idées à la bonne place. Donc, beaucoup de gens qui ont été blessés durant la performance en fin de semaine du groupe Treaty Oak Revival. Ça brasse pas mal à Chicago. Il y a eu même beaucoup d'arrestations dans les spectateurs. Bien sûr, c'est lancé de chaises en plein spectacle. Hey, on ne fait vraiment pas ça. Quelques messages, les actualités Arsenal Média et au détour, je suis en vacances avec Orange Dessert et classe moyenne.
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6: Bonjour, bon début de journée. Ici Claude Marquis, voici vos actualités. Vivaco Groupe Coopératif a terminé la modernisation de son centre des grains de Victoriaville. Le projet, estimé à 8,5 millions de dollars, vise notamment à augmenter la capacité d'entreposage, de réception et d'expédition des grains. Plusieurs silos et équipements ont été remplacés, alors qu'un nouveau séchoir permettra aussi d'améliorer le traitement des grains. Les travaux doivent rendre les installations plus efficaces et mieux adaptées aux besoins des producteurs. La Commission des transports du Québec révoque deux permis d'autobus La Québécoise qui desservaient plusieurs municipalités d'Arthabasca et de l'Érable ainsi que Drummondville en direction de Sherbrooke et Québec. La décision fait suite à des modifications d'horaires non autorisées et à des services qui n'étaient plus offerts. Autobus La Québécoise invoque notamment la faible rentabilité du transport interurbain et les conséquences de la pandémie. Le service était déjà interrompu dans la région depuis mars en raison d'un lockout. Et le candidat de la CAQ dans Arthabasca-l'Érable, Kevin Brasseur, a terminé sa tournée des municipalités avec un passage au conseil municipal de Princeville. Il dit y avoir constaté des préoccupations liées au vieillissement des infrastructures, à la qualité de l'eau et aux démarches administratives. Pour répondre à ces enjeux, Kevin Brasseur rappelle que son parti propose de regrouper plusieurs programmes d'infrastructures en un seul transfert annuel et prévisible. Le parti promet aussi d'ajouter 1 milliard de dollars au programme existant dès 2027, notamment pour les infrastructures d'eau. C'est ce qui complète vos informations. 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
7: C'est du soleil aujourd'hui dans notre belle région avec un maximum de 19. Ciel dégagé pour ce soir et cette nuit avec 5. Demain, encore une fois, la présence du soleil avec 21. Vendredi, alternance de soleil de nuages avec 22. Et un samedi sous un ciel nuageux que l'on prévoit avec un maximum de 20. 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Alors ce matin, le mercure indique présentement 5.
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Salutations, demande spéciale, vœux d'anniversaire. Le seul numéro à entrer en contact avec moi par le texto, c'est tellement simple. Encore via téléphone également partout à travers le Québec, c'est sans frais. 873-300-95-70. Et ce matin, la prochaine chanson qui s'apprête à tourner. Demande spéciale de Carmen Ladouceur qui souhaite entendre sa chanteuse préférée ce matin avec en plus sa plus récente chanson, tellement beau aussi. Voici sur la même page avec Sandrine Hébert à la Verve New Country, édition de ce milieu de semaine déjà.

0: C'est maintenant disponible depuis vendredi dernier sur toutes les bonnes plateformes. C'est leur quatrième album en carrière qui a pour titre « Ça veut rien savoir ». Alors, c'est bien sûr les Sales Barbes qui viennent de chanter leur plus grand hit en carrière. Good Lord, dans votre country club de ce mercredi matin, sera de retour sur la scène. Et bien sûr, du côté de Sherbrooke, les 2 et 3 octobre prochains. Donc, avis à tous les fans des Sales Barbes. Ils ont beaucoup et beaucoup de spectacles à leur agenda pour la prochaine année 2026. Oui, qui se termine bientôt. Également pour l'année 2027 jusqu'à l'arrivée des festivals au mois de mai. C'est assez incroyable. Allez faire un tour sur leur site Internet, là. Vous allez tomber en bas de votre chaise en se disant, ben, voyons donc, même à plusieurs endroits, on affiche 2 et même 3 concerts le même week-end. Ça affiche déjà guichet fermé à plusieurs endroits à travers le Québec pour faire la fête avec les Sales Barbes qui viennent de chanter Good Lord. À venir dans quelques instants. Quelle chanson entraînante qui va vous mettre en plus tellement de bonne humeur en ce mercredi matin. Kiss My Glass, version francophone avec Savannah Jade et Marie-Mé au détour.
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Alors, toi qui fais présentement de la danse en ligne partout à travers la province, fais-en la demande à ton ou encore à ta prof en danse en ligne pour dire « Hey, on peut-tu apprendre la danse en ligne Kiss My Glass? » Bien sûr, tu pourras danser sur cette chanson-là, soit version originale anglophone ou encore version francophone. Alors, c'est Savannah Jade et Marie-Mé qui viennent de chanter Kiss My Glass. Et vous savez que depuis vendredi, s'était lancé également un grand classique de Mitsou, revisité en version 2026 avec Clément Jacques. Classique « Lettre à un cas Boy, tu dis, ben voyons donc. C'est vraiment de toute beauté. Donc, les deux voix se marient très, très bien ensemble. Alors, c'est présentement en vente sur toutes les bonnes plateformes. L'artiste qui s'apprête à chanter dans quelques instants va faire son grand lancement de son troisième album la semaine prochaine, le 1er octobre, là, qui va se produire au Théâtre Bénéfice. Aussi, un grand passage aussi au Théâtre Capitole à Québec aussi pour son grand lancement d'album. Alors, il nous chante un de ses grands succès en carrière. La saison des trophées. Place à l'unique Francis de Grandpré à la Vibe New Country.

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1: Est-ce que vous êtes des fans de cinéma québécois? La réponse est oui. Bien, à compter de ce vendredi, on va mettre bien sûr au monde, à travers tous les cinémas, à travers le Québec, un film québécois de la réalisatrice Anaïs Barbeau-Lavalette, qui va mettre en vedette la comédienne québécoise Suzanne Clément, qu'on peut voir tous les mardis soirs dans l'émission Stat. Donc, Suzanne Clément qui va camper le rôle de Pauline Julien, Femme et Pays. Bien oui, qui va mettre en vedette la vie de cette grande chanteuse ici au Québec, Pauline Julien. On va retrouver aux côtés d'elle dans ce film québécois-là, entre autres, Violette Chauveau, également Patrice Dubois, Alexa Jeanne Dubé, Steve Gagnon et Véronique Côté. Donc, ce sera bien sûr présenté partout à travers la province, à compter de ce vendredi 25 septembre pour le film québécois Pauline Julien, Femme Pays. Alors, avis à tous les intéressés. Quelques messages et au détour, les actualités Arsenal Média ce mercredi matin.
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10: Bon mercredi, ici Louis-Philippe Arnoy-Harel. C'est ce soir que se déroulera le troisième et dernier débat opposant les chefs des cinq principaux partis du Québec, cette fois-ci sur les ondes de Radio-Canada dès 20h. Les chefs de parti ont mis la pédale douce hier pour se préparer en vue de ce débat. Le chef du Parti libéral du Québec, Charles Milliard, a promis d'élargir dans un premier mandat l'autoroute 30 entre Brossard et Boucherville en Montérégie s'il est porté au pouvoir le 5 octobre. Le chef du Parti conservateur du Québec, Éric Duhaime, a pour sa part présenté sa vision autonomiste. Québec solidaire a plutôt annoncé hier son souhait de diminuer de moitié des droits de scolarité universitaire et des frais d'inscription au cégep. Le gouvernement fédéral a présenté le projet de loi visant à prolonger de plusieurs mois le gel de la taxe fédérale sur l'essence, peu après la reprise des travaux du Parlement. Le ministre des Finances, François-Philippe Champagne, a déposé le texte de loi lundi et celui-ci a fait l'objet d'un premier débat de fond à la Chambre des communes hier. Les libéraux avaient temporairement suspendu la taxe d'assises fédérale de 10 cents par litre le 14 avril, après que la guerre menée par les États-Unis contre l'Iran eut provoqué une flambée des prix. Initialement prévue pour durer jusqu'à la fête du travail, la suspension de la taxe sur l'essence est prolongée jusqu'à la fin janvier, avant de passer à 5 cents par litre jusqu'à la fin mars. Elle reviendra à 10 cents en avril. Et pour terminer, les éditions du Boréal défendent Télisson Aurélien, auteur de C'était ça ou mourir, après qu'il a été accusé d'avoir utilisé l'intelligence artificielle pour l'écriture de son roman. Venant tout juste de remporter le prix du roman FNAC en France, C'était ça ou mourir se trouve aussi sur la liste des livres qui pourraient remporter le prix Goncourt et le Médicis. Le roman est toutefois plongé dans la tourmente depuis lundi, après une publication du compte anonyme Balance ton Claude sur X, clamant que l'ouvrage est presque intégralement écrit par l'intelligence artificielle. C'est ce qui complète vos actualités Arsenal Média. Passez une bonne journée sur nos ondes.
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1: T'es de bonne humeur, t'es en pleine forme en ce milieu de la semaine. On est le 23 septembre 2026. À surveiller tantôt aux environs de 7h45, chronique auditive. Certains vont dire quoi? Chronique auditive avec Amélie Smith, audioprothésiste, aussi propriétaire des cliniques Audisson au centre du Québec. On va parler ce matin, entre autres, d'appareils auditifs. Oh, ça, c'est vraiment très, très, très intéressant aussi à surveiller. D'ici à 8h, j'aurai la chance de te remettre de laisser passer pour voir le spectacle country de la chanteuse canadienne Shawnee Kish en performance attendue, eh bien, ce samedi au Palais Montcalm de Québec. Et d'ici, entre autres, 8h, je vais te jaser, entre autres, de Taylor Swift, d'un film québécois qui est présentement en tournage, également de Dolly Parton et de Justin Legacy. Salutations, vœux d'anniversaire ou encore demande spéciale 819-362-3737 ou encore texto 873-300-9570. C'est du soleil aujourd'hui au centre du Québec avec un maximum de 19. Ciel dégagé pour ce soir et cette nuit avec 5. Demain encore une fois, une belle dose de soleil qui nous attend demain avec 21. Alternance soleil-nuage pour vendredi avec 22 et l'arrivée de nuages pour samedi avec 20. Et je me retrouve en direct du centre-ville de Plessisville au 1776 rue Saint-Calix en direct du studio Rensky-Mayan. Et ce matin, le mercure indique présentement 5. C'est ce vendredi qu'il va nous proposer son nouvel album qu'on attend avec impatience. Alors, il nous chante Carry On. Voici Kenny Chesney au 95.7.

je t'ai entendu siffler dans ta voiture, dans ton bureau, dans la cuisine, en préparant les lunchs ou encore les déjeuners pour les enfants. Il a bien sûr une place de choix dans votre cœur, trippeux, trippeuse de bonne musique New Country. Alors c'est Max McNown avec A Lot More Free dans votre Country Club, édition de ce mercredi matin. Bonne nouvelle pour les fans de la chanteuse américaine Taylor Swift. Est-ce que vous la connaissez, vous autres, cette chanteuse-là? La réponse est oui, donc à surveiller à compter de ce vendredi. Elle va nous proposer une toute nouvelle chanson, moins d'un an après la sortie de son plus récent album The Life of a Showgirl. Donc, elle va nous proposer à compter de ce vendredi Patient Zero. Et d'après les dires récemment de cette chanteuse-là, elle nous avait annoncé que ses prochaines chansons seraient davantage plus country que pop. Est-ce vrai? Est-ce faux? Tu dis, hey, tu dois avoir ces contacts-là, Danny, avec Taylor Swift. Malheureusement, non. J'ai pas ce pouvoir-là encore, donc on va attendre avec impatience vendredi matin pour vous faire entendre un extrait de la toute nouvelle chanson de Taylor Swift qui va sortir, Patient Zero. On va être bien sûr sur le dossier, ça c'est sûr, sûr, sûr. Tiré de son plus récent album, The Way I Am, voici maintenant son 27e numéro 1 en carrière pour ce chanteur américain qu'on apprécie pas mal. Voici Luke Combs avec Be By You à la Verbe New Country en ce milieu de semaine.

On vit ensemble jour après jour au centre du Québec, la belle verbe New Country avec Greenwoods qui a chanté Tempête. Ça me tente de faire des heureux, des heureuses ce matin. 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Nous chantons maintenant All Summer Long. Voici Kid Rock en succès souvenir.

Elle a vraiment une place de choix dans votre cœur, cette chanteuse. C'est assez incroyable. Elle continue encore de battre plein de records sur les palmarès country à travers le monde, tiré de son plus récent album, Dandelion. Alors, c'est Ella Langley qui a chanté Love in Life Again. Et cette chanson, en plus, se retrouve au grand décompte Hit Country que vous a proposé chez nous tous les samedis entre 8h et 10h. Belle nouveauté pour conclure cette super séquence avec les 100 façons. Voici On Shine Encore.

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1: Il y a quelque temps, je vous avais jasé qu'on mettait en vente des poupées à l'effigie de la regrettée chanteuse country américaine Dolly Parton, qui nous a quittés vers un autre monde le 25 août dernier à l'âge de 80 ans. Eh bien, les poupées se sont vendues tellement et tellement vite en quelques heures que voilà maintenant, on doit bien sûr répondre à la demande sans cesse d'avoir dans leur collection plusieurs gens d'avoir une poupée à l'effigie de Dolly Parton. Donc, la nièce de Dolly Parton, Rebecca Ann Seaver, a annoncé sur le web qu'elle va produire d'autres poupées à l'effigie de sa tante pour 2027. Faudra vraiment être aux aguets parce que ça part comme des petits pains chauds. Donc voilà, c'était la folie furieuse au courant des derniers jours pour se procurer une poupée à l'effigie de la regrettée Dolly Parton. C'est-tu assez incroyable quand même? Voilà pour les dernières nouvelles. Ceci étant dit, quelques messages au détour, les actualités Arsenal Media et côté musical, Don't Tell On Me avec Jason Aldean.
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5: Bonjour, bon début de journée. Ici Claude Marquis, voici vos actualités. Vivaco Groupe Coopératif a terminé la modernisation de son centre des grains de Victoriaville. Le projet, estimé à 8,5 millions de dollars, vise notamment à augmenter la capacité d'entreposage, de réception et d'expédition des grains. Plusieurs silos et équipements ont été remplacés, alors qu'un nouveau séchoir permettra aussi d'améliorer le traitement des grains. Les travaux doivent rendre les installations plus efficaces et mieux adaptées aux besoins des producteurs. La Commission des transports du Québec révoque deux permis d'autobus La Québécoise qui desservaient plusieurs municipalités d'Arthabasca et de l'Érable ainsi que Drummondville en direction de Sherbrooke et Québec. La décision fait suite à des modifications d'horaires non autorisées et à des services qui n'étaient plus offerts. Autobus La Québécoise invoque notamment la faible rentabilité du transport interurbain et les conséquences de la pandémie. Le service était déjà interrompu dans la région depuis mars en raison d'un lockout. Et le candidat de la CAQ dans Arthabasca-l'Érable, Kevin Brasseur, a terminé sa tournée des municipalités avec un passage au conseil municipal de Princeville. Il dit y avoir constaté des préoccupations liées au vieillissement des infrastructures, à la qualité de l'eau et aux démarches administratives. Pour répondre à ces enjeux, Kevin Brasseur rappelle que son parti propose de regrouper plusieurs programmes d'infrastructures en un seul transfert annuel et prévisible. Le parti promet aussi d'ajouter 1 milliard de dollars au programme existant dès 2027, notamment pour les infrastructures d'eau. C'est ce qui complète vos informations. 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
2: On aura droit à la présence du soleil au centre du Québec avec un maximum de 19 et ciel dégagé pour ce soir et cette nuit avec 5. Demain, c'est du soleil avec 21. Vendredi, alternance de soleil de nuages avec 22. Et notre samedi va se passer avec un ciel nuageux avec 20. Et présentement, je me retrouve au centre-ville de Plessisville en direct du studio Range Kemeyan. Et ce matin, le mercure indique présentement 5.
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Je te dis ça comme ça, mais je te lance l'invitation d'être là bien ce soir entre 18h et 19h parce que j'anime le top 6 à 6, une compilation des 6 hits les plus demandés du jour par vous, tripeux, tripeuses de bonne musique new à country à travers la province. On va savoir également bien ce soir, c'est pour la troisième soirée consécutive, le duo de l'heure Jaded mettant en vedette Ella Langley avec bien sûr Coedza sera toujours à la pole position de ce top 6 à 6. Alors la grande réponse tantôt à compter de 18h. Soyez-y. I am not okay. Voici maintenant Jelly Roll dans votre country club.

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1: Excellent réveil dans votre Country Club comme ça jusqu'à 9h à It Country. Puis aujourd'hui, quand on pense aux appareils auditifs, plusieurs imaginent entre autres que des appareils encombrants qui ne font qu'amplifier le son, mais pourtant la technologie a grandement évolué au courant des dernières années. Et pour répondre à plein d'interrogations qu'on a autour des appareils auditifs, donc j'ai au bout du fil Amélie Smith, audioprothésiste et aussi propriétaire des cliniques Audisson. Bon matin, Amélie.
2: Bon matin, Dani, ça va bien?
1: Ben oui, très très bien, et toi?
2: Ben oui!
1: Alors, quand on pense aux appareils auditifs, là, plusieurs imaginent encore les gros appareils beige là, qui amplifient le tout pareil. Est-ce que c'est encore la réalité aujourd'hui en 2026?
2: Ah non, ça l'a vraiment changé. Maintenant, les appareils auditifs, là, c'est des mini-ordinateurs qui intègrent même l'intelligence artificielle. Ça va analyser les sons en temps réel. Ça va reconnaître les environnements autour de nous. En fait, ça l'a vraiment, vraiment changé. Puis c'est pour ça qu'il faut en parler, pour mettre nos vieilles idées de côté, puis pas s'en passer si on commence à avoir des difficultés à entendre.
1: Et comment les appareils auditifs réussissent à comment aider le bruit?
2: En fait, là, entendre dans le bruit, c'est le grand défi. Si on commence à avoir une petite perte d'audition, souvent les gens vont dire « j'entends encore, mais je comprends pas bien », surtout quand il y a du bruit autour. Hein, on n'est pas sourd comme un poste là, quand on commence à perdre de l'audition. Donc, c'est là que les appareils auditifs peuvent nous aider, même avec un début de perte d'audition, parce que l'appareil va permettre de détecter l'environnement sonore, de trier en fait le bruit puis la parole pour faire ressortir la parole à travers vers le bruit. Tout ça va se faire de façon automatique grâce au logiciel là, qui est intégré dans les appareils auditifs. Les microphones vont reconnaître en avant, en arrière, donc on va vraiment pouvoir comprendre mieux les paroles dans le bruit. Ça fait jamais des oreilles neuves, c'est pas magique, ça va vraiment aider.
1: Oui, ça c'est sûr. Et également, c'est beaucoup d'appareils auditifs aussi qui peuvent réduire certains bruits dérangeants qu'on a.
2: Oui, parce que ça aussi, on pense que l'appareil auditif va tout amplifier, mais c'est pas vrai. L'appareil va reconnaître certains bruits. Par exemple, s'il y a des bruits d'impact, des portes qui claquent, l'appareil va pouvoir réduire ces bruits-là. Les bruits de vaisselle qui peuvent être dérangeants, ça aussi, on peut le régler. Le vent, anciennement, les gens qui portaient des appareils auditifs nous rapportaient que le bruit du vent pouvait être dérangeant parce que ça souffle sur les micros. Maintenant, les appareils auditifs vont avoir des technologies intégrées pour gérer le vent. Donc, on va avoir du plaisir à aller prendre une marche, mais à entendre la personne qui est à côté de nous ou à jouer au golf. Donc, beaucoup plus de confort d'écoute, moins de fatigue auditive puis cognitive. Les appareils vont aider là, dans toutes les situations.
1: Mais aussi avec toutes les nouvelles technologies qui existent maintenant sur le marché, on parle également de Bluetooth maintenant dans les appareils auditifs. Comment ça fonctionne au juste, Amélie?
2: Ça peut être quand même assez surprenant. On oui. voit quelqu'un qui commence à parler dans le vide pour faire « ben voyons, qu'est-ce que c'est? » Bien, on peut avoir maintenant nos téléphones, en fait, recevoir nos appels directement dans nos appareils auditifs. Donc, avec la technologie Bluetooth qui est intégrée dans les appareils auditifs, un simple tap sur nos appareils et on va pouvoir parler main libre. Ça fonctionne avec le cellulaire, mais ça fonctionne aussi avec nos ordinateurs, les tablettes, la télévision même, avoir le son de la TV directement dans nos oreilles. Donc, pouvoir l'écouter à un volume qui est confortable, qui ne dérangera pas les autres autour. Donc, une belle technologie, là, le Bluetooth qui peut servir à différentes fonctions.
1: Mais également, est-ce que c'est compliqué à utiliser le fameux Bluetooth, Amélie?
2: Ah, bien, que ce soit le Bluetooth ou toutes les choses, là, toutes les technologies qui sont intégrées dans les appareils, c'est très, très simple. Souvent, ça pourrait faire peur. On dit, mon Dieu, là, elle nous parle d'intelligence artificielle, puis de logiciel, puis c'est intégré. Puis... Non, ça va se faire de façon transparente. La plupart du temps, tout automatique. On peut rajouter des boutons si des gens veulent avoir un peu de contrôle pour encore plus peaufiner les réglages de leurs appareils auditifs. Mais la plupart du temps, on n'a pas besoin de ces réglages-là. Donc, tout va se faire tout seul. L'appareil auditif va faire des millions d'opérations par seconde là, pour s'ajuster le mieux possible à notre environnement. Donc, on s'adapte rapidement. C'est facile. Puis, il ne faut pas oublier que les audioprothésistes, on est là pour accompagner les gens là, pour s'adapter à tout ça.
1: Oui, ça, c'est vraiment très, très, très important à savoir. Mais également aussi, côté apparence, est-ce que les appareils sont encore visibles comme avant?
2: Oui, je parle de tout ça. Hein, puis là, on parle d'ordinateur, puis on voit le gros ordinateur de table à la maison. Pas du tout. Malgré tout, là, ça reste très petit, c'est esthétique. Ça peut être placé dans l'oreille, sur le dessus de l'oreille. On a des choix de couleurs. C'est une apparence qui va être très moderne. Là. On est loin, loin des appareils, des gros modèles. Là.
1: Mais également, si on parle d'appareils auditifs ce matin, Amélie, mais également, on parle aussi de changement de piste. Une contrainte pour vous, souvent rapportée par vos, quand même, par vos patients.
2: Oui, les piles, ça reste un défi avec les appareils auditifs, puis c'est lié justement à toutes les technologies qui sont intégrées. Ces technologies-là vont consommer de l'énergie. Hein.
1: Ouais.
2: On parle que l'appareil va s'ajuster, bien, ça prend de la batterie. Changer les batteries dans les appareils auditifs, ça peut être plus compliqué, mais heureusement, maintenant, on a des appareils auditifs qui sont rechargeables. Donc,
1: ah,
2: aussi simple que recharger notre cellulaire, les appareils viennent avec un chargeur. Le soir, quand on va se coucher, on dépose nos appareils dans le chargeur. Le matin, on est prêt pour faire notre journée. Donc, beaucoup, beaucoup plus simple que de changer les petites batteries.
1: Wow, quelle bonne nouvelle ça ce matin pour les sur ceux qui ont peur d'avoir un appareil auditif dans leurs oreilles pour les prochaines semaines. Et c'est quoi le message à retenir aujourd'hui de notre chronique, Amélie?
2: Il faut oublier les vieilles images, hein, que notre
1: ouais.
2: grand-père ou notre père qui a eu des appareils puis que ça fonctionnait pas, ça l'a vraiment changé. Donc, si on commence à avoir des difficultés d'écoute, faut pas tarder. Plus vite on s'occupe de notre santé auditive, plus on préserve nos acquis. Donc, quand on va aller chercher des appareils, c'est le cerveau qui entend, hein. Mais faut que l'appareil puisse envoyer le son à notre cerveau pour bien comprendre. Donc, quand on agit rapidement, on a des meilleurs résultats et ça vaut pas la peine de s'en passer. Il y a différentes technologies pour vraiment avoir un son sur mesure qui va nous aider. Ça va être cute, ça va être automatique, puis on va pouvoir profiter de la vie pleinement.
1: Et ça paraît même pas maintenant.
2: En effet, une raison de plus de ne pas s'en passer.
1: C'est ça. Donc, si on veut consulter un audioprothésiste, qu'est-ce qu'on doit faire au juste, Amélie?
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1: Bonne semaine, Amélie!
2: Bonne semaine, à bientôt!
1: Salut!
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0: C'est-tu assez accrocheur? Merci dans cette super séquence. Rocky Mountain Low avec Carrie Kent et Co Wetzel. Et l'artiste qui s'apprête à chanter dans quelques secondes a fait un détour par le studio d'enregistrement parce qu'il nous prépare pour prochainement une autre collaboration avec, entre autres, Tom Pike, Troubadours. Oh, tu dis, hey, ces deux gars-là réunis ensemble, ça va donner un résultat de feu. Je suis bien d'accord avec vous autres. Donc, ça va sortir bientôt. Cette nouvelle collaboration avec Zach Bryan qui est vraiment à la cote, c'est assez incroyable. Et en parlant justement de lui, Zach Bryan, le voici avec Pink Sky à la vibe New Country en ce mercredi matin.
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2: Est-ce que tu adores les tattoos, que ce soit sur ton corps ou encore sur le corps des autres? La réponse est oui. Ben écoute bien ça, c'est que le chanteur québécois Justin Legacy, qui nous a proposé au courant des derniers jours une toute nouvelle chanson, Blame It On You. Également, on peut le voir performer à Justin Legacy dans le spectacle musical, bien sûr, Northern Trail, avec Laurence Doire et Jordan Lévesque, un gars qui a également beaucoup et beaucoup de tattoos sur son corps. Tu dis, il y en a assez, c'est correct comme ça. Ben non, il y avait encore une place de libre sur son corps pour ajouter un nouveau tattoo, donc allez voir ça dès maintenant sur ses réseaux sociaux. Alors, il a même fondu au courant de l'été 2026, Justin Legacy, donc allez voir ça. Son tout nouveau tattoo maintenant sur son corps, en parlant du Québécois Justin Legacy, qui a vraiment la cote. C'est assez incroyable. On le voit pas assez quand même sur la scène musicale country anglophone québécoise. Ceci étant dit, quelques messages et au détour, les actualités Arsenal Média ce mercredi matin.
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8: Bon mercredi, ici Louis-Philippe Arnoirel. C'est ce soir que se déroulera le troisième et dernier débat opposant les chefs des cinq principaux partis du Québec, cette fois-ci sur les ondes de Radio-Canada dès 20h. Les chefs de parti ont mis la pédale douce hier pour se préparer en vue de ce débat. Le chef du Parti libéral du Québec, Charles Milliard, a promis d'élargir dans un premier mandat l'autoroute 30 entre Brossard et Boucherville en Montérégie s'il est porté au pouvoir le 5 octobre. Le chef du Parti conservateur du Québec, Éric Duhaime, a pour sa part présenté sa vision autonomiste. Québec solidaire a plutôt annoncé hier son souhait de diminuer de moitié des droits de scolarité universitaire et des frais d'inscription au cégep. Le gouvernement fédéral a présenté le projet de loi visant à prolonger de plusieurs mois le gel de la taxe fédérale sur l'essence, peu après la reprise des travaux du Parlement. Le ministre des Finances, François-Philippe Champagne, a déposé le texte de loi lundi et celui-ci a fait l'objet d'un premier débat de fond à la Chambre des communes hier. Les libéraux avaient temporairement suspendu la taxe d'assise fédérale de 10 cents par litre le 14 avril, après que la guerre menée par les États-Unis contre l'Iran eut provoqué une flambée des prix. Initialement prévue pour durer jusqu'à la fête du travail, la suspension de la taxe sur l'essence est prolongée jusqu'à la fin janvier, avant de passer à 5 cents par litre jusqu'à la fin mars. Elle reviendra à 10 cents en avril. Et pour terminer, les éditions du Boréal défendent Télisson Aurélien, auteur de C'était ça ou mourir, après qu'il a été accusé d'avoir utilisé l'intelligence artificielle pour l'écriture de son roman. Venant tout juste de remporter le prix du roman FNAC en France, C'était ça ou mourir se trouve aussi sur la liste des livres qui pourraient remporter le prix Goncourt et le Médicis. Le roman est toutefois plongé dans la tourmente depuis lundi, après une publication du compte anonyme Balance ton Claude sur X, clamant que l'ouvrage est presque intégralement écrit par l'intelligence artificielle. C'est ce qui complète vos actualités Arsenal Média. Passez une bonne journée sur nos ondes.
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6: Dernière heure de votre Country Club en ce mercredi matin, 23 septembre. Ça se passe toujours bien chez vous. Alors, j'ai plein de bonnes nouvelles à vous raconter dans le domaine artistique country, comme par exemple, d'ici 9h, je vais te jaser de Ella Langley, de la pire chanson country à écouter au travail d'après un récent sondage assez surprenant. Également, je vais te jaser de Sam Barber et de Megan Mulroney. Et en plus, d'ici 9h, j'aurai d'autres laissez-passer à vous remettre pour voir le spectacle country de la chanteuse canadienne anglophone Shawnee Kish, présenté ce samedi du côté du Palais Montcalm de Québec. Alors, salutations, vœux d'anniversaire ou encore demande spéciale 819-362-3737 ou encore texte-moi 873-300-9560. Aujourd'hui, c'est du soleil partout au centre du Québec avec un maximum de 19. Ciel dégagé pour ce soir et cette nuit avec 5. Demain, c'est la présence du soleil avec un maximum de 21. Et pour vendredi, alternance de soleil de nuages avec 22. Et samedi, l'arrivée de deux nuages, voilà, au centre du Québec avec un maximum de 20. Présentement, je me retrouve à Plessisville en direct du centre-ville au studio Ranch Kimeyan. Et ce matin, le mercure indique présentement 6. Voici maintenant la chanson qui se retrouve depuis déjà trois jours à la pole position du top 6 à 6 que j'anime ici au 95.7 du lundi au jeudi entre 18h et 19h. Voici Jaded avec Coetzal et Ella Langley.

On attend avec impatience peut-être quelque chose de nouveau dès sa part. On l'adore tellement, son plus récent album F1 Trillion. Alors c'est Post Malone qui a chanté avec Blake Shelton, Pour Me a Drink. En ce 23 septembre, bon anniversaire au chanteur country québécois de la Mauricie, P.O. Marchildon. Aussi, bon anniversaire à promoteur de festival au Centre du Québec, Serge Nadeau. Aussi, bonne fête à Nelson Dallaire, aussi à Paul Groboval. Et Paul Groboval, c'est un fidèle auditeur de Hit Country en France qui m'écoute au www.hitcountry.com. Alors à vous tous et toutes, bon anniversaire, et à vous tous et toutes également, quel c'est votre anniversaire aujourd'hui? Bien, bonne fête! This is Ari Roll. Voici maintenant Florida Georgia Line.

toujours bien le fun d'interpréter différents sondages qui se fait dans le domaine de la musique country. Bien là, récemment, on a fait un sondage auprès de plusieurs personnes en leur demandant quelle est, selon vous, la pire chanson à écouter lorsque t'es en mode travail dans le domaine de la musique country. Et la chanson qui est sortie le plus souvent de la part de la bouche des, bien sûr, répondants de ce sondage, c'est la chanson House Again de Hudson Westbrook. Tu dis, ben voyons donc, ça a l'air que c'est un rythme vraiment très, très lent et peu positive comme chanson. Et lorsqu'on attend ça en mode travail, on est moins productif que les d'autres chansons dans le domaine de la musique New Country. Ah ouais? Alors voilà, c'est un petit peu désagréable pour le chanteur qui a bien sûr écrit, composé cette chanson-là, Hudson Westbrook. Ben non, c'est un sondage. Il n'y a rien de scientifique là-dedans, là, mais quand même, ça fait drôle de dire ça, que la pire chanson à entendre en mode travail, c'est bien sûr House Again de Hudson Westbrook. Voilà, c'est ce qui ressort d'un récent sondage. Lenin, Kiss Me, la belle nouveauté maintenant de Stella Lefty dans votre Country Club de ce mercredi matin.

Avez-vous hâte au vendredi 23 octobre? La réponse est oui, non. Pourquoi tu poses cette question-là ce matin, Danny? Parce que le vendredi 23 octobre, il y a deux albums qui sont bien sûr lancés à notre grand bonheur tripeux-tripeuse de bonne musique, New Country, entre autres. Le nouvel album de Matt Lang, Ain't That Bad, mais aussi le nouvel album des Brothers Osborne, Watertown. Oh, qu'on attend ça avec impatience, avec davantage de guitare. Et aussi une petite touche davantage de pop dans leur musique maintenant pour le nouvel album pour les Brothers Osborne. En parlant également de musique pop, voici maintenant Who Told You That avec Tucker Wetmore à Hit Country.

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1: Est-ce que vous êtes des chasseurs et chasseuses dans l'âme? La réponse est oui. Ben, au courant des dernières semaines, le chanteur américain Sam Barber s'est payé le trip de sa vie. Il s'est payé une belle semaine en Alaska. Tu dis, qu'est-ce que t'allais faire en Alaska? Ben, lui, il adore aller à la chasse. Donc, il souhaitait, bien sûr, aller à la chasse au caribou en Alaska. Et là, pour l'occasion, il a même trouvé chaussure à son pied. Il a tué son premier caribou à vie en notre cher Sam Barber. Et là, il l'a partagé au courant des derniers jours sur le web, justement, sa prise avec son caribou mort à côté de lui. Et là, ben, ça fait pas toujours l'unanimité de la part de ses fans sur ses réseaux sociaux en disant, hey, on n'a pas besoin de voir ça, un caribou mort à côté de Sam Barber. Ben, en tant que chasseur et chasseuse, t'aimes ça partager, bien sûr, la prise que tu as fait après plusieurs temps d'attente avant d'avoir, bien sûr, l'animal devant toi. Donc, voilà pour les dernières nouvelles de Sam Barber. Les actualités Arsenal Media s'en viennent au détour et en musique, Kingdom of Fears et de l'heure avec, bien sûr, Cameron Whitcombs.
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6: Bonjour, bon début de journée. Ici Claude Marquis, voici vos actualités. Vivaco Groupe Coopératif a terminé la modernisation de son centre des grains de Victoriaville. Le projet, estimé à 8,5 millions de dollars, vise notamment à augmenter la capacité d'entreposage, de réception et d'expédition des grains. Plusieurs silos et équipements ont été remplacés, alors qu'un nouveau séchoir permettra aussi d'améliorer le traitement des grains. Les travaux doivent rendre les installations plus efficaces et mieux adaptées aux besoins des producteurs. La Commission des transports du Québec révoque deux permis d'autobus La Québécoise qui desservaient plusieurs municipalités d'Arthabasca et de l'Érable ainsi que Drummondville en direction de Sherbrooke et Québec. La décision fait suite à des modifications d'horaires non autorisées et à des services qui n'étaient plus offerts. Autobus La Québécoise invoque notamment la faible rentabilité du transport interurbain et les conséquences de la pandémie. Le service était déjà interrompu dans la région depuis mars en raison d'un lockout. Et le candidat de la CAQ dans Arthabasca-l'Érable, Kevin Brasseur, a terminé sa tournée des municipalités avec un passage au conseil municipal de Princeville. Il dit y avoir constaté des préoccupations liées au vieillissement des infrastructures, à la qualité de l'eau et aux démarches administratives. Pour répondre à ces enjeux, Kevin Brasseur rappelle que son parti propose de regrouper plusieurs programmes d'infrastructures en un seul transfert annuel et prévisible. Le parti promet aussi d'ajouter 1 milliard de dollars aux programmes existants dès 2027, notamment pour les infrastructures d'eau. C'est ce qui complète vos informations. 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
7: Du soleil aujourd'hui au centre du Québec est déjà même présent avec un maximum de 19. Ciel dégagé pour ce soir et cette nuit avec 5. Demain, c'est du soleil avec 21. Vendredi, alternance de soleil de nuages avec 22. Et l'arrivée de nuages pour samedi avec 20. Et présentement, bien en direct du centre-ville de Plessisville au studio Ranch Kimayad. Alors ce matin, le mercure indique présentement 6.
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très, très énergique, Cameron Whitcombs, avec son gros hit dollar chez New Kingdom of Earth. Vous êtes-tu mec, Cameron Whitcombs, avec Sarah Dufour sur une même scène, dans la même salle de spectacle? Je te dis, le toit va sauter. C'est assez incroyable, quand même. Non, mais c'est l'image qui m'est venue en tête en vous jasant de Cameron, qui remporte bien sûr un important succès avec cette méga bombe dollar partout à travers le monde. C'est assez incroyable. Voici maintenant la musique de Lou Combs, et nous sommes bien sûr la vibe New Country partout à travers le Québec.

0: sont revenus au Québec au courant des derniers jours après avoir remporté la semaine passée le grand concours Top of the Country Sirius XM, le Blue Ridge Band, et qui ont chanté leur hit de l'heure chez nous à la vibe New Country, Loving You is Easy, version française. Elle savoure encore les 5 spectacles restants de sa grande tournée européenne, présentement parlant de la chanteuse Megan Maroney, qui reçoit un accueil de feu de la part des Français et Françaises pour sa grande tournée Cloud No. 9. Elle-même, elle n'en revient pas de dire « Hey, moi, je suis connue en France, pourtant... » Je ne suis pas si populaire que ça dans le domaine de la musique country. Ben voyons, Megan, au contraire, tu es très, très, très populaire. Tu es bien présente dans nos cœurs. Donc voilà, un bel accueil de feu de la part des gens de l'Europe envers la tournée Cloud No. 9 de Megan Maroney. À surveiller dans quelques secondes, une artiste qui va nous proposer, à compter de ce vendredi, une toute nouvelle chanson. Je vous offre son hit de l'heure chez nous. « I know it, I know you ». Taylor Swift vous attend dans un instant.
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On peut entendre cette chanson dans le dessin animé Histoire de Jouets 5 qui a remporté un important succès au courant de l'été 2026. Alors, Taylor Swift avec I Know It, I Know You. Et là, ben, demain, j'aurai besoin de vos ondes positives parce que je vous rappelle que je me retrouve en nomination au prix Rencontre de la Disque. C'est un gala qui récompense les artisans dans le domaine de la radio. Et je me retrouve en nomination dans la catégorie animateur, chroniqueur culturel de l'année à marché régional pour, bien sûr, It Country. Donc, je pourrais repartir avec la statuette comme le meilleur animateur et meilleur chroniqueur culturel marché régional. Alors, pensez à moi demain soir. Ça se passe aux environs de 16h30 à Montréal. Les prix rencontres de la disque. Que le meilleur m'arrive demain soir, bien sûr, mais je retrouve aussi dans le top 5. Donc, c'est vraiment quand même une belle tape dans le dos que je reçois de la part de l'industrie musicale à travers la province. Ça nous chante maintenant Chambay en hit de l'heure. Voici Laurent Saint-Martin, la verbe New Country. En ce milieu de semaine déjà, ça passe tellement trop vite.

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1: Et oui, déjà rendu à la conclusion de votre Country Club en ce 23 septembre. Je le sais, ça passe tellement vite le temps, mais pour ma part, je ne vous quitte pas comme ça. Ben non, je vous accompagne également tout au long de l'avant-midi, entre 9h et midi, pour bien sûr la ride et bien sûr la meilleure musique country qui vous attend entre 9h et midi. Et pour ceux et celles qui nous quittent et qui changent peut-être même de poste, ben voyons pourquoi on change de poste, restez avec nous autres. J'ai tout mon respect envers vous autres. Merci beaucoup d'être là, très nombreux et nombreuses, d'être là jour après jour à prendre votre belle dose de musique New York Country. Alors, on commence la ride musicale au détour de ces quelques messages. Restez bien branchés.
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1: Tellement content de vous retrouver en ce milieu de la semaine. On est le mercredi 23 septembre. Alors, Danny Côté qui est en place avec grand bonheur jusqu'à midi pour t'offrir la plus grande variété musicale New York Country, que tu sois au centre du Québec, en Beauce, à Lac-Mégantic ou encore au Saguenay-Lac-Saint-Jean. Alors, on va s'amuser, c'est sûr, sur ce ensemble jusqu'au lunch 100% Québec entre midi et 13h. Et encore une fois, bien, j'ai plein de choses à vous raconter dans le domaine artistique country avec la présence aussi d'un merveilleux soleil. Oh, que la musique sera bonne dans tes haut-parleurs. Et d'ici à 10h30, tu auras la chance d'entendre, entre autres, du Doug Saint-Louis, du Jelly Roll, du Cole Wenzel, du Megan Maroney, un bon rythme dansant avec, entre autres, Dasha. Mais on commence ça tout en douceur avec cette chanson enivrante pour ouvrir la ride de votre mercredi, avec cette chanson ultime qui met en vedette la voix rauque de Chris Stapleton. Voici Tennessee Whiskey à la vibe New Country.

Ive Valley nous a chanté son plus grand succès en carrière, Made You Mine. Et au courant des dernières semaines, eh bien, Ive Valley a fait une collaboration avec le groupe rock Les Strombellas, qui est présentement en vente sur toutes les bonnes plateformes. Alors, allez, bien sûr, tendre l'oreille et tout ça. Alors, c'est présentement en vente sur toutes les bonnes plateformes. Bon, mercredi avant midi, ça vous tente-tu de danser ou que vous êtes en mode travail ou encore à la maison? Voici maintenant la plus récente de Dash avec Mes mots. On est ensemble jusqu'à midi.

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1: Un gars originaire de la Malbaie, auteur, compositeur, interprète, qui nous a offert le printemps dernier son premier EP qui est présentement en vente sur toutes les bonnes plateformes. Et là-dessus, la voix, ce gars-là, c'est assez incroyable en parlant de Philippe Tremblay, qui a chanté Rien que toi et moi, pour n'est pas rien que vous et moi prendre sa belle dose de musique New Country jour après jour à travers la province. Elle est présentement en grande tournée européenne. Beautiful Thing, voici Megan Mulroney.

déjà un an, jour pour jour, qu'elle nous a proposé son premier album anglophone, ancienne participante de l'émission La Voix, auteure, compositrice, interprète. C'était son premier succès francophone sur les ondes radiophoniques. Alors, c'est Sarah Van Der Zanne qui a chanté Fortune Tellers. Et alors, comment ça se passe, votre avant-midi, en sous le soleil en plus? On peut pas demander mieux, hein? En cette première journée en plus de l'automne, toi qui aimes les rodéos, c'est pour toi cette prochaine chanson. Voici Joseph Poirier à la Verbe New Country.

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1: Bonjour, ici Claude Marquis, voici vos actualités. Vivaco Groupe Coopératif a terminé la modernisation de son centre des grains de Victoriaville. Le projet, estimé à 8,5 millions de dollars, vise notamment à augmenter la capacité d'entreposage, de réception et d'expédition des grains. Plusieurs silos et équipements ont été remplacés, alors qu'un nouveau séchoir permettra aussi d'améliorer le traitement des grains. Les travaux doivent rendre les installations plus efficaces et mieux adaptées aux besoins des producteurs. Et le service de transport adapté et collectif de la MRC d'Arthabasca change de nom et devient Service TAC. Le service offert sur réservation dessert les 22 municipalités de la MRC avec des circuits fixes et des trajets à la demande. Municar et Roulibus sont maintenant regroupés sous cette nouvelle entité. Les usagers doivent être membres de Service TAC pour réserver un déplacement. C'est ce qui complète vos informations. 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

de faire le party en ce milieu de la semaine avec Phil Leclerc et le rappeur Cyr Pathétique qui ont chanté Déconnecté à la vibe New Country. Bonne nouvelle pour le chanteur américain Ian Munsey qui se lance maintenant en tant que restaurateur. Ben oui, donc il a ouvert au courant du dernier week-end son restaurant en bar, le Munsey Cowboy Bar and Western Grill au Dakota du Sud. Et pour son premier week-end d'action du côté du Dakota du Sud, c'était la folie furieuse côté réservation pour aller prendre un bon repas ou encore aller prendre un bon verre au restaurant bar de Ian Munsey Cowboy Bar and a Western Grill qui a été maintenant inauguré le week-end dernier au Dakota du Sud. Hands up, voici Jelly Roll.

0: C'est Doug Saint-Louis qu'on s'est offert avec sa plus récente Rien à battre et aussi, bien, c'est la chanson titre de son premier album dont la semaine prochaine, ce sera une étape importante pour lui. Il va célébrer quand même un an d'existence, son premier album en carrière qui a été lancé sur toutes les bonnes plateformes. Et en plus, la semaine prochaine, dans une semaine aussi, jour pour jour, ce sera sa grande rentrée médiatique en tant que spectacle au cabaret du Lion d'Or de Montréal pour la présence de Doug Saint-Louis. Là, tu dis à quoi ça ressemble un spectacle de Doug Saint-Louis. Bien, ça bouge et pas à peu près. Donc, bon succès pour sa grande tournée pour l'automne et l'hiver 2026-2027 pour ce chanteur sous la protection de Véronique Labbé, Doug Saint-Louis. Je vous rappelle qu'on est ensemble jusqu'à midi en ce milieu de la semaine avec la présence en plus d'un merveilleux soleil. On ne peut pas demander mieux là en cette première journée d'automne, n'est-ce pas? Alors, à venir au détour, quelle belle balade qui nous a touché vraiment le cœur au courant de la période estivale. Mumford & Sons vont chanter avec Chris Stapleton leur belle balade here, ici même, à Hit Country.
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ça nous rappelle tellement de souvenirs à la verbe New Country dans cette super séquence avec ce classique de Kevin Parent de son album à succès de l'époque de la décennie 90, Pigeon d'argile. Alors, c'est Francis de Grand Prix que chantait justement avec le chanteur original Kevin Parent, Father on the Go. Et Francis, bien, c'est la semaine prochaine qui va faire, bien sûr, son grand lancement d'album à Montréal au théâtre Binfield pour, bien sûr, la présentation de son troisième album en carrière qu'on attend avec impatience. Mais si vous suivez assidûment sur les réseaux sociaux, on a déjà toutes les chansons de l'album déjà qui étaient lancées au courant des dernières semaines sur toutes les bonnes plateformes. L'artiste qui s'apprête à chanter dans quelques secondes va faire un détour par le MTLUS le 5 novembre prochain à Montréal. Alors, il nous chante « Taillight Distant ». Voici Oren Wigling. On est ensemble jusqu'à midi.

Mon cher collègue Chuck Noël t'attend entre 14h et 18h pour animer votre retour à la maison, agrémenté bien sûr de la meilleure musique New Country avec plein de nouvelles également dans le domaine artistique country, autant d'ici que d'ailleurs. Donc ça se passe le rush entre 14h et 18h ici même à la Vibe New Country. Emmêlé dans ses cheveux, place à la plus récente maintenant de JF Posey.

0: Êtes-vous des fans du chanteur américain John Pardy? Il a fait quand même deux visites au courant des dernières années ici en terre québécoise. Alors, John Pardy nous prépare un nouvel album pour le printemps prochain. Et c'est ce qu'il a révélé au courant des derniers jours en disant que son prochain album sera davantage beaucoup plus rock que country. Ben, voyons qu'est-ce qui s'est passé. Alors, peut-être que son divorce aurait lui à ramener les bonnes choses à la bonne place. Sait-on jamais parce que son dernier album remonte à 2025, Honky Tonk Hollywood, qui à l'époque avait rapporté un important succès. Donc, on attend ça avec impatience le printemps prochain. Le nouvel album du chanteur par excellence, John Pardy. On est presque déjà à 11h en ce mercredi avant-midi. Ça passe tellement trop vite le temps. Alors, tellement content de vous savoir là. Toi qui es présentement bien en mode travail, tu es présentement sur la route encore en mode congé. Hein, tu sépares la semaine en deux, toi qui fait des semaines de 4 jours. Quelle bonne idée que tu as eue. Quelques messages, on s'informe et au détour, oh ya ya, la sensation de l'heure. Stella Lefty ouvre la balle avec son méga hit qui a pour titre Boston.
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4: Bonjour, ici Claude Marquis, voici vos actualités. Vivaco Groupe Coopératif a terminé la modernisation de son centre des grains de Victoriaville. Le projet, estimé à 8,5 millions de $, vise notamment à augmenter la capacité d'entreposage, de réception et d'expédition des grains. Plusieurs silos et équipements ont été remplacés, alors qu'un nouveau séchoir permettra aussi d'améliorer le traitement des grains. Les travaux doivent rendre les installations plus efficaces et mieux adaptées aux besoins des producteurs. Et le service de transport adapté et collectif de la MRC d'Arthabasca change de nom et devient Service TAC. Le service offert sur réservation dessert les 22 municipalités de la MRC avec des circuits fixes et des trajets à la demande. Municar et Roulibus sont maintenant regroupés sous cette nouvelle entité. Les usagers doivent être membres de Service TAC pour réserver un déplacement. C'est ce qui complète vos informations. 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

que c'est ton sport favori en période estivale, le baseball? Oui, non, Sarah Dufour est qu'à chanter baseball à la vibe New Country en ce mercredi avant-midi. Je te rappelle que depuis vendredi, c'est présentement disponible sur toutes les bonnes plateformes. Son quatrième album en carrière, Dolbo Mistassini. Elle est présentement en grande campagne de promotion pour les prochaines semaines. Elle va reprendre la route des salles de spectacle pour janvier prochain. Pour en savoir davantage, visite son site internet lesarahdufour.com. Get to drinking, place au hit de l'heure, mettant en vedette Zach John King à Hit Country.

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0: Le bon classique de Daniel Bélanger, revisité à la manière de Laurence Saint-Martin, la chantée Sèche tes pleurs et prochaine présence sur une scène pour cette chanteuse québécoise. Ben, ça va se faire le 3 octobre, alors qu'elle va se produire à Sainte-Anne-des-Lacs. Ça commence officiellement aujourd'hui en place jusqu'au 27 septembre, le Festival Country Dark Whiskey à Chesterville au centre du Québec. Et qu'est-ce qui vous attend? Bien, ce soir sur la grande scène à compter de 19h, Fred Delorme, Carole Renaud, Carl Cadorette, Denis Boudreau. Demain, Tess Leroux, Véronique Gravel, Jenny Murray, Karine Perrault, Marie-Chantal Cartier. Vendredi soir, entre autres, Chantal Rousseau, Jonathan Gagnon, Jean-Guy Dominique, JC Harrison. Et le samedi soir, la présence de Maxime Gervais, Jonathan Godin, Gis Mongeon et Manon Roy encore plus. Donc, allez faire la fête en fin de semaine à Chesterville, au centre du Québec, pour le Festival Dark Whiskey. Une belle collaboration en plus de la Verve New Country. T'as choisi, bien sûr, It Country. On est ensemble jusqu'à midi. Au détour de ces quelques messages, tout un classique revisité, je vous dis ça, là. Ça va vous faire chanter, c'est sûr, sûr. Lonely Road avec MGK. Restez là.
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T'as manqué cet après-midi à compter de 15h dans le Rush. Eh bien, Chuck Noël vous propose le top 3 du jour. Alors, à vous de voter pour choisir le top 3. Peut-être anglophone ou encore francophone. C'est vous qui avez le gros bout du bâton. 873-300-95-70. C'est le numéro à composer pour faire valoir vos choix. Voici maintenant Stella Lefty. Oui, avec ça. Je t'ai mêlé. Voici maintenant Boston.

Clément Jacques qui a chanté avec Marie-Mé ce classique Paint Shop. Elle a repris en plus un autre bon classique, cette fois-ci de Mitsou avec en plus la chanteuse originale. Ils ont repris ensemble ce bon classique de 90, Lettre à un cowboy. Alors, c'est présentement en vente sur toutes les bonnes plateformes. Mon nom est Danny Côté. Merci beaucoup d'avoir été du rendez-vous. On va se retrouver tantôt à compter de 18 ans pour le top 6 à 6. Voici maintenant Bob Bissonnette. Ça sent pas très

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2: Bonjour, ici Claude Marquis, voici vos actualités. Vivaco Groupe Coopératif a terminé la modernisation de son centre des grains de Victoriaville. Le projet, estimé à 8,5 millions de dollars, vise notamment à augmenter la capacité d'entreposage, de réception et d'expédition des grains. Plusieurs silos et équipements ont été remplacés, alors qu'un nouveau séchoir permettra aussi d'améliorer le traitement des grains. Les travaux doivent rendre les installations plus efficaces et mieux adaptées aux besoins des producteurs. Et le service de transport adapté et collectif de la MRC d'Arthabasca change de nom et devient Service TAC. Le service offert sur réservation dessert les 22 municipalités de la MRC avec des circuits fixes et des trajets à la demande. Municar et Roulibus sont maintenant regroupés sous cette nouvelle entité. Les usagers doivent être membres de Service TAC pour réserver un déplacement. C'est ce qui complète vos informations. 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
3: Bon midi tout le monde dans le centre du Québec sur le 95.7. Sylvain Caron qui vous retrouve avec une magnifique journée. Ça se dégage même pour ce soir, cette nuit, minimum à plus 5. Risque de gel au sol là, pour certains secteurs. Et au baseball, on attend du côté du Cactus de Victoriaville avant d'entreprendre la série finale. En principe, ce serait vendredi, samedi et dimanche pour les 3 premiers matchs. Ben, il y a un 7e match qui sera disputé entre les Jets de Montréal et les Castors d'Actonville au cours des prochaines heures. Donc, une des deux équipes sera l'équipe qui va affronter le Cactus de Victoriaville. On va surveiller ça, bien sûr, avec grand intérêt à bord de votre radio. Qui vous offre des Cowboys fringants? Un 60 minutes de musique francophone, comme d'habitude. On est en grande forme. Bonne heure de lunch. Notre top 3 est à venir tantôt. Et tout ça sur la vibe New Country dans le centre du Québec. Le nouveau 95.7 Hit Country.

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Et sur la vibe New Country avec votre émission du lunch 100% à Québec qui va se poursuivre dans quelques instants avec celle qui place sa chanson, sa plus récente chanson sur la même page au numéro 94 du top 100 Media Base. Et c'est une belle réaction depuis quelques temps. On va vous faire entendre sa chanson Ma vieille écho avec cette jeune vedette montante dans le monde de la musique country, Sandrine Hébert. Alors, on souhaite un bon midi et à venir, Francis de Grandpré également pour la portion musicale et notre top 3 tantôt.

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1: C'est un feu roulant pour celui qui est à venir au cours des prochains instants. Vous dire à prime abord que tous ces spectacles pour compléter l'année 2026, c'est complet partout. Que ce soit pour le Saint-Hyacinthe au cours des prochains jours, le 26 septembre. À Québec, le 3 octobre, c'est complet. On vous en parle depuis quelques temps maintenant. Trois-Rivières, La Valtrie, ça fonctionne à plein régime. Pour celui qui va nous offrir une nouvelle chanson vendredi avec la collaboration de Rims, ce sera à entendre ça sur les ondes de Hit Country. Bien sûr, est disponible sur toutes les plateformes vendredi. Rien de plus beau. Donc, ce sera à suivre. Mais il nous accompagne dans quelques instants avec sa chanson « Chance ». Arpin Lépine est en vedette sur la vibe New Country, votre radio, le nouveau Hit Country.
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1: Ouais, c'est ici que ça se passe avec sa chanson Romeo. Il y a une toute nouvelle chanson disponible sur les plateformes depuis quelques heures maintenant. La chanson a roulé. Mais on va lui parler dans quelques instants parce qu'elle prépare aussi un nouvel album studio. Voici Megan Lebel en musique.

0: On vient d'entendre Megan Lebel sur la vibe New Country et elle nous a laissé ce petit mot concernant un nouvel album qui est en préparation actuellement. Elle est en studio.
1: Ben, il va y avoir un bel album qui s'en vient prochainement. Peut-être même quelque chose qu'on va sortir dans le temps des fêtes qui pourrait bien se donner comme cadeau de Noël, mais je peux pas en parler pour l'instant. Mais oui, un bel album complet cette fois-ci. Pas un EP, évidemment. Assez de chansons pour en faire un album. Un album qui veut festif, qui veut très country rock avec des sonorités très nageuses.

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1: Avant d'aller avec le top 3, ben on a notre collectif Grand Ours à qui renferme les artistes Andy Theriault, Brittany Cannell, Francis de Grandpré, Fred Dionne, Guillaume Lafond, Phil J. Smith et Vince Lemire. Et de l'autre côté, ben, la chanson numéro 3 de notre top 3. Un de ces artistes en fait partie. Je vous garde le son.

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1: Il a pu participer au Canadian Country Music Association Awards sans remporter le prix d'artiste de l'année, l'artiste masculin, mais il a passé du bon temps là-bas. Il sera en spectacle du côté de Drummondville au cours du mois de novembre. Québec, prenez ça en note, au mois de février prochain. Le numéro 3, Vince Lemire, où le vent nous mène.

Pour la numéro 2 de notre top 3, écoutez, ils sont encore sur un nuage, les boys du Blue Ridge Band, alors qu'ils ont remporté le concours Top of the Country le dernier week-end du côté de Saskatoon. Et ils seront au Vieux Théâtre La Baie le 16 octobre prochain à Québec. Hey, 13 novembre pour le Grizzly Fuzz. Blue Ridge Band, numéro 2 de notre top 3.

à surveiller pour Ariane Simon, cette jeune vedette dans le monde de la musique New Country. Elle va vous faire taper du pied, justement, pour digérer ce qu'on a pu manger pendant notre heure de lunch, alors qu'elle nous propose sa toute nouvelle chanson, Rêve et trop.

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1: Et là-dessus, je vous souhaite un bon début d'après-midi sur la vibe New Country, votre radio. Le nouveau Head Country avec Sylvain Caron. Content de vous accompagner comme ça à chaque midi. Et à vous inviter à nos différentes chroniques hier sur le site internet headcountry.com. C'était à la chronique Le Country selon Maya. À aujourd'hui, toujours sur le site internet headcountry.com, on a notre chronique Jolie Country avec Dominique Lalande. Et demain, surveillez notre balado avec nul autre que Fred Dionne. J'aurai le bonheur de lui jaser de toutes ses émotions qu'il a vécues dans l'Ouest canadien, où il se trouve encore actuellement parce qu'il y a des spectacles à présenter là-bas. Donc, tout ça sur le site internet headcountry.com et encore plus avec l'actualité. Vous pouvez vous abonner d'ailleurs à l'infolette avec une portion musicale non-stop. Prochain rendez-vous de notre côté demain midi pour le lunch 100% Québec. Sylvain vous dit bye-bye.

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7: Bonjour, ici Claude Marquis, voici vos actualités. Vivaco Groupe Coopératif a terminé la modernisation de son centre des grains de Victoriaville. Le projet, estimé à 8,5 millions de dollars, vise notamment à augmenter la capacité d'entreposage, de réception et d'expédition des grains. Plusieurs silos et équipements ont été remplacés, alors qu'un nouveau séchoir permettra aussi d'améliorer le traitement des grains. Les travaux doivent rendre les installations plus efficaces et mieux adaptées aux besoins des producteurs. Et le service de transport adapté et collectif de la MRC d'Arthabasca change de nom et devient Service TAC. Le service offert sur réservation dessert les 22 municipalités de la MRC avec des circuits fixes et des trajets à la demande. Municar et Roulibus sont maintenant regroupés sous cette nouvelle entité. Les usagers doivent être membres de Service TAC pour réserver un déplacement. C'est ce qui complète vos informations. 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
5: Bonjour, ici Claude Marquis, voici vos actualités. Vivaco Groupe Coopératif a terminé la modernisation de son centre des grains de Victoriaville. Le projet, estimé à 8,5 millions de dollars, vise notamment à augmenter la capacité d'entreposage, de réception et d'expédition des grains. Plusieurs silos et équipements ont été remplacés, alors qu'un nouveau séchoir permettra aussi d'améliorer le traitement des grains. Les travaux doivent rendre les installations plus efficaces et mieux adaptées aux besoins des producteurs. Et le service de transport adapté et collectif de la MRC d'Arthabasca change de nom et devient Service TAC. Le service offert sur réservation dessert les 22 municipalités de la MRC avec des circuits fixes et des trajets à la demande. Municar et Roulibus sont maintenant regroupés sous cette nouvelle entité. Les usagers doivent être membres de Service TAC pour réserver un déplacement. C'est ce qui complète vos informations. 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
8: Bienvenue dans le rush, mon nom est Chuck et je m'occupe du retour à la maison pour les 4 prochaines heures sur la nouvelle vibe New Country à Hit Country. Et on va commencer ça avec un montage et ça va être d'actualité parce que Ella Langley a finalement battu le record du nombre de semaines au numéro 1 du Billboard Hot 100. C'était un record qui a été détenu par Mariah Carey. Je trouve que, tu sais, le peuple a une chanson de Noël, elle revient à chaque année, fait que c'est sûr qu'automatiquement, elle va être numéro 1 à chaque année. C'est un peu de la triche. Tandis que Ella Langley, elle, c'est un vrai phénomène. On va parler de l'été 2026 comme l'été Langley. On commence avec Choosing Texas sur la Vibe New Country à Hit Country.

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1: En début de show, je parlais d'Elon Langley qui a maintenant officiellement battu le record du nombre de semaines au numéro 1 du Billboard Hot 100. Puis oui, Elon Langley, c'est le phénomène. Mais c'est le phénomène du New Country aussi qui prend vraiment sa place dans le décompte. Parce qu'on le voit en deuxième place, il y a Boston, de Stella Lefty. Et il y a aussi Morgan Wallen qui était bien installé dans le top 5. Et là, avec la mise à jour du classement, où il se trouve cette semaine, eh bien, en troisième position avec Been By Now sur la Vibe New Country.

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1: Le nouvel album de Sale Barbe est vraiment incroyable. Ils s'en viennent avec Cyril Larroux dans les prochaines minutes sur la Vibe New Country. Et on aura Max McNown, lui, bien impressionnant, seulement 25 ans. Il ne fait que parler de lui de plus en plus avec sa prestation au Festival Western de Saint-Tite. Cet été même, il nous a sorti une toune avec le DJ norvégien Kygo. Il est vraiment polyvalent et il s'en vient dans les prochaines minutes. Max McNown.
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Il est toujours bien installé dans le top 30 de la disque au Québec. Le bon choix de Gabriel Frélette est en deuxième position cette semaine. On l'a dans les prochaines minutes. Et pour l'instant, c'est Josh Ross sur la Vibe New Country, Hit Country.

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1: Tabouzy vient nous visiter au Québec du côté de la Place Belle demain soir. Et d'où ça vient ce nom-là, Tabouzy? Son vrai nom de famille, c'est Chibuese. Et ses élèves de classe, ben, l'écœuraient, l'agaçaient en disant Tabouzy, Tabouzy. Ce qui pourrait être traduit par chalcoolisé, charosé, je sais pas trop, c'est comme dur à traduire en québécois, mais ça veut dire de party. Puis il s'en vient avec Cargirl dans les prochaines minutes, puis on aura aussi la musique de Luke Combs, manque pas ça, c'est là dans deux petites minutes.
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6: Bonjour, ici Claude Marquis, voici vos actualités. Vivaco Groupe Coopératif a terminé la modernisation de son centre des grains de Victoriaville. Le projet, estimé à 8,5 millions de dollars, vise notamment à augmenter la capacité d'entreposage, de réception et d'expédition des grains. Plusieurs silos et équipements ont été remplacés, alors qu'un nouveau séchoir permettra aussi d'améliorer le traitement des grains. Les travaux doivent rendre les installations plus efficaces et mieux adaptées aux besoins des producteurs. Et le service de transport adapté et collectif de la MRC d'Arthabasca change de nom et devient Service TAC. Le service offert sur réservation dessert les 22 municipalités de la MRC avec des circuits fixes et des trajets à la demande. Municar et Roulibus sont maintenant regroupés sous cette nouvelle entité. Les usagers doivent être membres de Service TAC pour réserver un déplacement. C'est ce qui complète vos informations. 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

Girl de Shaboozy qu'on vient d'entendre sur la Vibe New Country. Lui qui va être à la Place Belle de Laval demain avec Beck X Da Plug et Noaline Hoffman. C'est un show, une tournée qui s'appelle Outlaws Never Die et c'est demain à la Place Belle de Laval pour Shaboozy. C'est maintenant Luke Combs qu'on a sur Head Country, la nouvelle Vibe Head Country. 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
1: I Rode the Coedzell, ça s'en vient, et la route, Vince Lemire en fait pas mal. Dernière occasion de le voir au Québec le 2 octobre, l'expérience Mata à Saint-Jean-de-Mata, parce que par la suite, oui, il y a un show à Drummondville le 5 novembre, déjà une pause de plus d'un mois, mais par la suite, on le prête, on est fin de même, on le prête au Nouveau-Brunswick avec des shows à Grand Falls, à Saint-Quentin, et à Atollville, entre autres, et plusieurs autres petites places du New Brunswick. On l'a maintenant, Vince Lemire, à Hit Country.

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2: Luke Bryan réagit très bien aux critiques concernant son dernier album sorti vendredi. C'est les réseaux sociaux. Le monde, ben, s'amuse à le taquiner en disant que ses chansons, ben, sont plutôt génériques, que c'est léger, que ça manque d'émotion peut-être parfois. Mais c'est de même qu'on l'aime. Lui, il est festif, c'est léger. On se casse pas le basic, on aime ça de même. Puis je trouve qu'il a vraiment réagi dans ce sens-là en disant que, exemple, sa chanson Fish on Golf Drink, ben, c'est une chanson amusante. Écoutez et amusez-vous. Allez sur un bateau. Arrêtez de passer votre journée sur votre téléphone. C'est tellement bien dit. On l'aime, Luke Bryan, sur la vibe New Country, Head Country. Un montage s'en vient dans les deux prochaines secondes.
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L'incroyable Chris Stapleton qu'on vient d'entendre sur la Vibe New Country. On a dans les prochaines minutes Jelly Roll et Hands Up qui s'en vient, le temps d'avoir celle qui a battu officiellement dans les dernières heures le record du Billboard Hot 100, 23e semaine numéro 1 du Billboard Hot 100. C'est incroyable. Ella Langley, Choosing Texas sur la Vibe New Country à Hit Country.

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1: Merci d'avoir choisi Le Roche dans cette première édition du Retour à la maison de l'automne 2026. Rien de moins. Et on va fêter ça dans les prochaines minutes avec Stella Lefty et Boston. Ça s'en vient dans deux petites minutes sur la vibe New Country, Hit Country.
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5: Bonne fin d'après-midi, ici Claude Marquis. Voici vos actualités. Le gouvernement fédéral prolonge la suspension de la taxe d'assises sur l'essence. La mesure qui réduit actuellement la taxe de 10 sous le litre sera maintenue jusqu'à la fin janvier, avant de passer à 5 sous le litre jusqu'à la fin mars. Le gouvernement affirme que cette mesure vise notamment à aider les familles, les agriculteurs et les camionneurs. Les conservateurs appuient la prolongation, mais demandent qu'elle soit maintenue plus longtemps. Le restaurant Le Nashville de Victoriaville ferme définitivement ses portes après plusieurs années d'activité. Les propriétaires évoquent notamment la hausse des coûts de fonctionnement et les difficultés financières dans le secteur de la restauration. Des raisons personnelles et de santé ont aussi contribué à la décision. Vivaco Groupe Coopératif a terminé la modernisation de son centre des grains de Victoriaville. Le projet, estimé à 8,5 millions de dollars, vise notamment à augmenter la capacité d'entreposage, de réception et d'expédition des grains. Plusieurs silos et équipements ont été remplacés, alors qu'un nouveau séchoir permettra aussi d'améliorer le traitement des grains. Les travaux doivent rendre les installations plus efficaces et mieux adaptées aux besoins des producteurs. Et le service de transport adapté et collectif de la MRC d'Arthabasca change de nom et devient Service TAC. Le service offert sur réservation dessert les 22 municipalités de la MRC avec des circuits fixes et des trajets à la demande. Municar et Roulibus sont donc maintenant regroupés sous cette nouvelle entité. Les usagers doivent être membres de Service TAC pour réserver un déplacement. C'est ce qui complète vos informations. 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
1: Déjà mercredi, ça passe vite cette semaine-là et on a l'automne qui est arrivé en plus entre-temps dans cette semaine-ci. Et là, je pense qu'on a hâte au mois d'octobre. Rendu là, on a hâte à la chasse, on a hâte au début de saison officiellement du Canadien parce que là, oui, les matchs préparatoires, c'est le fun, mais hey, on veut des vrais matchs. Puis en plus, ben ça commence plus tôt cette semaine pour le Canadien. C'est vraiment une très bonne nouvelle pour les fans de hockey. On a hâte au match entre Montréal et Boston. Stella Lefty sur la Vibe New Country, Hit Country.
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Whiskey Drink s'en vient de Jason Aldean sur la nouvelle vibe New Country. Et le temps d'avoir une chanson qui, pour moi, est tellement une scène de film. Exemple, t'es sur la route, t'as les belles couleurs de l'automne, l'air frais de l'automne, puis il y a cette chanson-là qui joue. C'est Zach Bryan et Casey Musgrave, I Remember Everything à Hit Country.

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1: Les gens sur les réseaux sociaux, les Swifties, se sont emballés vraiment de l'engouement pour cette surprise. Une chanson de Taylor Swift qui va sortir vendredi, Patient Zero. Et c'est vraiment zéro patience que les fans ont en ce moment. On veut l'entendre au plus vite. Et ça va être à partir, je sais qu'il y a des gens qui vont se coucher un peu plus tard, jeudi soir, pour qu'on atteigne le minuit, pour que cette chanson-là puisse être maintenant disponible et qu'on puisse l'écouter. C'est sûr que on va être les premiers là-dessus à Hit Country. Juste avant, elle s'en vient avec I Know It, I Know You, son gros hit en ce moment. C'est là vraiment très bientôt.
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After Midnight de Nate Smith, ça s'en vient. Et Savannah Jade avec Marimé pour Kiss My Glass, le temps d'entendre. C'est lui qui a donné tout un show au Festival Western de Saint-Tite, Cameron Whitcomb et Kingdom of Fear Ride Country. 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
1: Est-ce que la sortie d'un jeu vidéo va atteindre les performances des athlètes professionnels? Hey, ça, c'est intéressant parce que j'ai vu la vidéo passer rapidement sur les réseaux sociaux. C'est un joueur de basket, il est en conférence de presse, puis je trouvais que c'était vraiment comique, sympathique. Il disait, attendez-vous que les joueurs de basket soient moins performants dans la NBA en raison de la sortie du Grand Theft Auto 6 qui va sortir au mois de novembre. Mais là, ça a comme fait du chemin. Puis on s'est aperçu que, oui, ça pourrait peut-être avoir un impact sur les performances des joueurs parce que c'est arrivé dans le passé avec des jeux comme Fortnite, surtout sur le sommeil. Tu sais, ça brise un peu la routine du sommeil de trop jouer aux jeux vidéo tard le soir. Et on a vu, pour pas les nommer, des exemples. Exemple chez le Canadien dans les dernières années. Et on va surveiller ça. C'est un jeu qui est très attendu. Ça fait tellement jaser. C'est maintenant dans moins de 2 mois que ça va sortir. On a dans les prochaines minutes Max McNown qui s'en vient et Lil Nas X sur la Vibe New Country, Hit Country.
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3: Bonne fin d'après-midi, ici Claude Marquis, voici vos actualités. Le gouvernement fédéral prolonge la suspension de la taxe d'assise sur l'essence. La mesure qui réduit actuellement la taxe de 10 sous le litre sera maintenue jusqu'à la fin janvier, avant de passer à 5 sous le litre jusqu'à la fin mars. Le gouvernement affirme que cette mesure vise notamment à aider les familles, les agriculteurs et les camionneurs. Les conservateurs appuient la prolongation, mais demandent qu'elle soit maintenue plus longtemps. Le restaurant Le Nashville de Victoriaville ferme définitivement ses portes après plusieurs années d'activité. Les propriétaires évoquent notamment la hausse des coûts de fonctionnement et les difficultés financières dans le secteur de la restauration. Des raisons personnelles et de santé ont aussi contribué à la décision. Vivaco Groupe Coopératif a terminé la modernisation de son centre des grains de Victoriaville. Le projet, estimé à 8,5 millions de dollars, vise notamment à augmenter la capacité d'entreposage, de réception et d'expédition des grains. Plusieurs silos et équipements ont été remplacés, alors qu'un nouveau séchoir permettra aussi d'améliorer le traitement des grains. Les travaux doivent rendre les installations plus efficaces et mieux adaptées aux besoins des producteurs. Et le service de transport adapté et collectif de la MRC d'Arthabasca change de nom et devient Service TAC. Le service offert sur réservation dessert les 22 municipalités de la MRC avec des circuits fixes et des trajets à la demande. Municar et Roulibus sont donc maintenant regroupés sous cette nouvelle entité. Les usagers doivent être membres de Service TAC pour réserver un déplacement. C'est ce qui complète vos informations. 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
5: Merci de nous avoir choisis pour le retour à la maison. On a Lil Nas X qui s'en vient sur la nouvelle vibe New Country avec Billy Ray Cyrus, évidemment. Chanson qui s'appelle Out on Road 100. Tout pété en 2019 avec très peu de budget, un genre de budget total de 50$ pour produire la toune. C'était la bonne franquette, comme on dit. Et pour commencer, l'heure de 17, Max McNown sur la vibe New Country, It Country.

Le country boy québécois Vince Lemire s'en vient dans les prochaines minutes. Le temps d'écouter les Avengers du New Country. En ce moment, ils ont uni leurs forces. Ella Langley et Morgan Wallen. I Can Love You Anymore sur la vibe New Country. 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

0: Take It avec Luke Bryan et Country Girl à Hit Country.
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1: On nous a appris cet après-midi qu'on reportait la mise en vente publique pour le Grand Prix de Formule 1 du Canada 2027. C'était prévu demain, le 24 à midi, se déplacer à une date ultérieure cet automne. La date n'est pas connue pour l'instant. On a juste tenu à nous informer que c'est pas demain midi que ça se passerait. Donc, on est maintenant informé. 23 Chase Backman s'en vient sur la Vibe New Country Hit Country.
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Les Turbans s'en vient avec One Too Many. C'est tellement bon, ça, accompagné de Pink et Phil J. Smith. C'est la clé sous le tapis pour l'instant sur la nouvelle vibe New Country à Hit Country.

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1: C'est tout pour moi, manque pas le top 6 à 6, le premier de l'automne 2026 avec Danny Côté. Ça s'en vient dans les prochaines minutes. Le temps de te souhaiter un bon mercredi soir. À l'écoute de Hit Country, mon nom est Chuck. Je te remercie d'avoir écouté le Rush. On se quitte avec Cody Johnson. Goodbye.

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9: Bonsoir, ici Claude Marquis, voici vos actualités. Le restaurant Le Nashville de Victoriaville ferme définitivement ses portes après plusieurs années d'activité. Les propriétaires évoquent notamment la hausse des coûts de fonctionnement et les difficultés financières dans le secteur de la restauration. Des raisons personnelles et de santé ont aussi contribué à la décision. Et le service de transport adapté et collectif de la MRC d'Arthabasca change de nom et devient Service TAC. Le service offert sur réservation dessert les 22 municipalités de la MRC avec des circuits fixes et des trajets à la demande. Municar et Roulibus sont donc maintenant regroupés sous cette nouvelle entité. Les usagers doivent être membres de Service TAC pour réserver un déplacement. C'est ce qui complète vos informations. 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
18: Je vous souhaite un agréable début de soirée à la Vibe New Country en ce 23 septembre 2026. Et quelle belle journée d'automne qu'on a connue. En plus, c'était la première de l'automne au Québec qu'on a vécu ensemble au courant des dernières heures. Ça s'est bien passé en mode travail, oui. Tu en viens relaxer et savoir que, bien sûr, le top 6 à 6, que seront les 6 chansons les plus populaires du jour. C'est vous qui avez fait ce choix-là en m'appelant encore, en me textant au 873-300-95-70. Et on va savoir en plus aujourd'hui. C'est pour la troisième soirée consécutive, le hit de Coetzal et Ella Langley, Jaded, sera toujours à la pole position. On commence ça dès maintenant avec la position numéro 6, c'est Think As You Drunk. Voici Riley Green.
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C'est un gars qui adore les animaux. Il est propriétaire de 3 chiens à la demeure. En plus de faire la grande tournée américaine, comment il fait pour s'occuper de tout ça en même temps? C'est assez incroyable. Donc, c'est Bailey Zimmerman qu'on s'est offert à la position numéro 5 du top 6 à 6 avec Chevy Silverado. À la position numéro 4, maintenant, un gars qui est toujours en pleine tournée à mondiale. Voici maintenant son hit Been By Now. Morgan Wallen à la position numéro 4 du top 6 à 6 à Hit Country.

Danny Côté au contrôle musical de ta radio Été Country pour le top 6 à 6 de ce mercredi avec à la position numéro 3, Bea Bayou avec Lou Combs. Cette chanson, en passant, se retrouve sur son plus récent album, The Way I Am. Et cette chanson-là, ben, ça lui a permis, entre autres, d'atteindre la pole position du Billboard. Ça lui donne en plus son 27e numéro 1 en carrière pour Lou Combs. C'est-tu assez incroyable? Voici maintenant la position numéro 2, Hands Up avec Jelly Roll.

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1: On est maintenant rendu à vous dévoiler la pole position du top 6 à 6 de ce mercredi. Est-ce une surprise pour vous autres? La réponse est non, parce qu'on ne l'a pas entendu au courant des dernières minutes. Pour la troisième soirée consécutive, se retrouve à la pole position du top 6 à 6, un duo de feu qui vous accroche vraiment le cœur, tripeux et tripeuse de bonne musique New Country à travers le Québec. On s'en lasse pas de l'entendre, de l'entendre, de la réentendre plusieurs fois par jour ici même à Hit Country. Alors, elle occupe la pole position ce soir. Voici un duo de feu. Cole Wenzel qui chante avec Ella Langley. Place à Jaded à la pole position du top.

0: Compteur à zéro, ça mettait encore le temps de repartir la roue pour, bien sûr, compiler vos votes pour le prochain top 6 à 6 que vous avez proposé, bien, demain soir entre 18h et 19h. Alors, c'était bien sûr la position numéro 1 pour la troisième semaine consécutive. Pas troisième semaine, qu'est-ce que je dis là, moi? Troisième soirée consécutive. Voyons, Danny, calme-toi avec Cole Wenzel et Ella Langley qui a chanté Jaded. Voici maintenant Chris Stapleton.
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0: Succès après succès nous offre toujours des bombes assez accrocheuses. Merci Josh Ross avec Hate How You Look. Et présentement, ben Josh se retrouve aux États-Unis. Et tu te dis, ben qu'est-ce qu'il fait là-bas? Ben il fait présentement la première partie de la grande tournée américaine Young du duo R&B à Country, Dan and Shin. Une belle carte de visite pour lui en terrain américain, bien sûr, pour Josh Ross, qui est vraiment à la côte ici même en terre canadienne. On l'aime et on l'aime pas mal. Et à surveiller aussi, bien, ce vendredi, Josh va nous proposer une toute nouvelle chanson vraiment très dansante. Je pense que vous allez adorer. Moi, j'ai tellement hâte de vous la faire entendre au grand complet. À venir dans un instant, emmêlé dans ses cheveux avec JF Posey.
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1: Elle sera de retour sur une scène québécoise le 3 octobre, alors qu'elle va se produire à Sainte-Anne-des-Lacs, Laurence Saint-Martin avec Ciao, bye. L'artiste qui s'apprête à chanter dans quelques secondes va nous offrir, eh bien, ce vendredi, son nouvel album qu'on attend avec impatience. Et en plus, il m'a fait un beau cadeau, Kenny Chesney, parce qu'il a fait un bel ID pour Hit Country. Donc, il dit, hi, Kenny Chesney, you're listening, Hit Country. Hey, ça, c'est malade d'entendre ça. Donc, on va bien sûr l'entrer dans l'ordinateur pour vous la faire entendre, ce bel ID de Kenny Chesney. Donc, le voici avec son hit de l'heure chez nous, Carry On, à la Vibe New Country.

Phénomène Arpin Lépine avec Chance et à surveiller à compter de ce vendredi. Arpin Lépine va nous proposer une toute nouvelle chanson, une collaboration avec le chanteur Rims. Tu dis, oh ouais, Rims, il fait de la pop, mettant également une touche de Arpin Lépine dans sa musique. Ça donne un résultat assez surprenant. Merci. Oh, alors ce sera mis en vente à compter de ce vendredi sur toutes les bonnes plateformes. Rims avec Arpin Lépine. Il nous chante maintenant un coup de tête. Voici Vince Lemire.

0: Que c'est bon ça. Lendemain de veille avec Cowboy. Alors, salutations à vous, les Cowboys et Cowgirls, d'être à l'écoute jour après jour de la vibe New Country à nos quatre fréquences. Encore, tu nous écoutes également via notre site Internet. La meilleure musique country francophone va prendre sa place dans vos haut-parleurs de 19h à minuit. Mon nom est Danny Côté. On se retrouve demain matin sans faux dès 6h pour le Country Club. Salut!
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6: Bonsoir, ici Claude Marquis, voici vos actualités. Le restaurant Le Nashville de Victoriaville ferme définitivement ses portes après plusieurs années d'activité. Les propriétaires évoquent notamment la hausse des coûts de fonctionnement et les difficultés financières dans le secteur de la restauration. Des raisons personnelles et de santé ont aussi contribué à la décision. Et le service de transport adapté et collectif de la MRC d'Arthabasca change de nom et devient Service TAC. Le service offert sur réservation dessert les 22 municipalités de la MRC avec des circuits fixes et des trajets à la demande. Municar et Roulibus sont donc maintenant regroupés sous cette nouvelle entité. Les usagers doivent être membres de Service TAC pour réserver un déplacement. C'est ce qui complète vos informations. 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
1: Centraide, Centre du Québec, a lancé sa campagne 2026 en nommant Jennifer Chauvette et Cathy Lavoie à titre de co-présidente de campagne. D'ailleurs, Centraide vient en aide auprès de 311 organismes de son réseau. Vous pouvez accéder à notre article complet là-dessus avec notre journaliste Louis-Philippe Arnaud-Harel sur monvicto.com.

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